j'ai rien compris, t'as fait moite-moite. Tu m'as embrassé là, exactement sur la jonction, au coin de mon delta. J'ai beaucoup d'imagination.